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1: 16h15 sur Énergie, juste avant Airstar, on vous a lâché le premier sondage de la matinée qui indique qu'une personne sur 5 reconnaît avoir déjà changé son comportement en faisant plus attention à ce qu'il faisait à cause de ça. Et c'est Nito qui nous a amené la bonne réponse en premier. Bravo Nito, on va d'ailleurs écouter son audio avec la bonne réponse.
2: Surtout.
1: Bien joué monsieur.
3: Salut les gars, bonjour à tout le monde.
1: Hello.
3: J'ai déjà changé mon comportement parce que tu vois qu'il y a une caméra de surveillance qui est pointée sur toi, donc tu fais comme si de rien n'était.
1: C'est ça, c'était bien la réponse à cause d'une caméra de surveillance.
2: La vraie question. Tu faisais quoi avant de voir qu'il y avait une caméra?
1: Ah, tu peux faire des trucs où tu te crois seul, par exemple, se gratter le derche.
2: Et sortir ton doigt.
1: Ah merde.
2: Et tu vois qu'il y a une caméra, tu te dois, putain.
1: Non, tu fais comme notre Tanisho National.
2: Quoi?
4: Que l'a fait,
5: ah merde.
1: En tout cas, c'est la bonne réponse, celle que nous attendions.
2: Et surtout, tu te demandes, mais où vont ces images?
1: C'est ça.
2: Vais-je finir sur le net?
5: Ah merde!
2: Aïe, aïe, aïe.
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0: balayé. J'ai dit, je suis désolé, mais ça s'adresse aux enfants. I'm so sorry. Ah, je viens de voir une autre bonne réponse.
1: Ah ouais?
0: Oui. Kamel. Kamel, est-ce que c'est un enfant? Réponds-nous vite, s'il te plaît. Et si c'est le cas, fais-nous un audio avec la voix de l'enfant.

0: N'essayez pas de choper les cadeaux des enfants, enfin.
1: Quand même, un peu de respect.
0: Même si vous avez des enfants. Alors, Kamel avait la bonne réponse également. C'est pas un chien. On a dit que c'est à l'extérieur de la maison.
1: Ce n'est pas un animal.
0: On dit qu'il y a des enfants qui découvrent.
1: Pardon, ce n'est pas un animal.
0: Merci. Alors, pas de soucis, Teddy. Merci de ta compréhension.

Allez Kamel, rapidement, fais faire l'audio par ta petite. Et voilà, elle nous a livré l'audio que l'on va écouter. Ah, voilà. Ok, d'accord. C'est pas facile.

0: l'intitulé Je parle toutes les nuits sans jamais élever la voix. Et là où je vous disais que c'était important, c'est cette phrase. Je reste fidèle au même endroit pendant que les autres passent leur vie à partir, revenir, etc., etc. Donc c'était le phare. Le phare qui permet au bateau de se repérer. C'est et mieux. Non pas le phare que l'on met sous les paupières.
1: C'est pas pareil. Qui permet à d'autres personnes de se repérer.
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0: Excellent. On rappelle qu'on vous a demandé de nous envoyer des vidéos courtes afin de mettre un petit peu la pression sur la direction. Pour savoir si on est de retour l'année prochaine, la saison prochaine en septembre ou pas. Donc, on attend vos vidéos. La vidéo devra comporter, comme on vient de l'écouter, on veut le Max Morning parce que... Et vous mettez ce que vous voulez derrière. Voilà. Tout simplement. Ce que vous voulez derrière. On va encore écouter une autre vidéo, tiens.
1: Nous, on est bien.

0: mettre la pression à la direction. Et ça, on sait faire.
1: On sait faire.
0: On sait faire. Et grâce à vous, ça va le faire, j'en suis sûr.
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1: Bizarrement, vous n'avez pas encore trouvé la réponse et ça n'arrive pas souvent.
2: Mm-hmm.
1: Mais cette fois-ci, on vous a un petit peu coincé. Alors, il y en a pas mal qui sont Linda, t'es dans l'idée. Ah ben, je crois que c'est la bonne réponse, en fait. Hein.
3: Oui, c'est la bonne réponse.
1: Hein,
3: en vrai, c'est la bonne réponse.
1: On pourrait considérer ça bien arrivé, mais effectivement, Linda, je pense que tu es celle qui se rapproche le plus de la réponse que nous attendions. Je vérifie simplement auparavant qu'il n'y ait pas eu de message avec la bonne réponse juste avant toi. Alors, je rappelle tout de même l'intitulé de ce sondage. 31% des personnes en couple disent faire cette chose sans que leur partenaire ne le sache. Quelle est cette chose? Il ne s'agit pas de manger tout seul au restaurant ou quoi. Ok, ça a rapport avec l'argent, effectivement. Alors, il ne s'agit pas non plus d'envoyer de l'argent à son ex, hein, rien à voir. Est-ce que Linda nous fait son audio rapidement?
3: L'audio est en cours.
1: Bon, bah, très bien, on va t'attribuer la bonne réponse, Linda.
4: Salut,
1: et voici l'audio de Linda.
4: Hello, hello. Alors, la réponse est mettre de l'argent de côté.
1: Absolument.
4: Faire des économies dans le tour des partenaires.
1: Voilà. C'est ça. 31% des gens en couple, eh ben, font des économies sans que l'autre ne le sache. Est-ce que c'est... Je sais pas s'il faut juger ça, hein.
3: Ça a dépensé pour quel motif? Si c'est pour préparer un beau voyage, tu dis ok.
1: Ouais.
3: Si c'est pour préparer un déménagement. Bye bye.
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0: Et c'est vendredi, et pas n'importe lequel, c'est notre dernier Max Morning avant les vacances. Alors aujourd'hui, on va faire ce qu'on sait faire de mieux, rire, jouer, déconner, mais aussi profiter les uns des autres. Parce qu'une chose est sûre, cette matinée-là, on ne la revivra plus jamais exactement de la même façon. 6h01, on est ravis d'entamer cette nouvelle journée, ce week-end j'ai envie de dire, et puis le lancement de ces vacances, ensemble avec toujours la même équipe dysfonctionnelle, Clara Vincent tout à l'heure qu'on retrouvera pour l'info, et puis bien évidemment, Mononours, bonjour.
1: Bonjour Max, bonjour la Guadeloupe, bonjour la Martinique, comment ils vont? C'est vendredi.
0: C'est vendredi et c'est veille de vacances.
1: Et c'est veille de glacier.
0: Oui, on aime ça. Forcément.
1: Et là c'est les vacances, donc...
0: Assez.
1: Non?
0: Ça va être glacière tous les jours.
1: J'ai acheté une deuxième glacière. Elle est plus bonne.
0: Excellent. En tout cas, on est ravis de passer cette matinée avec vous. D'autant que nous avons une bonne nouvelle, les amis. Eh oui. Depuis quelque temps, on vous l'annonce. Depuis lundi, précisément. Même pas. Depuis vendredi dernier, on vous l'annonce.
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0: Ce matin, quelqu'un est en train de préparer son café. Quelqu'un d'autre s'apprête à emmener les enfants à l'école. Un autre est déjà au travail. Tiens, lui, il est en train de sortir du travail. Eh bien, l'une de ces personnes va recevoir 10 000 euros avant la fin de la matinée. Est-ce que ce sera vous ?
3: Aïe.
0: C'est tout ce que je vous souhaite. Auparavant, il vous faut avoir joué. 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
1: Et vous écrivez vacances, V-A-C-A-N-C-E-S.
0: Voilà qui est dit. On vous souhaite bonne chance. 6h03 sur Énergie, on va lancer la matinée avec Naamix Doudou. Auparavant, nous vous l'avons dit, nous vous l'avons répété. Hier, il y avait réunion.
1: Ouais.
0: Réunion qui n'a pas duré très longtemps en fait. Hein.
1: Non, pas du tout. Non, pas du tout.
0: La réunion n'a pas duré très longtemps, je vous rassure. Et au sortir de cette réunion, il a été décidé. En tout cas, on a eu la nouvelle pour la rentrée.
1: Ouais.
0: Et c'est un ami qui va venir vous l'annoncer. Ce qui a été décidé.
1: Un ami?
0: Un ami.
1: Ah vraiment?
0: Et vous n'êtes pas prêts.
1: Oh mon Dieu.
0: Mesdames, mesdemoiselles, messieurs, on va vous demander de pousser le son. Mettez le fond à son. Parce que c'est un ami qui va venir vous annoncer ça. Et ce n'est pas n'importe qui. Cartel!

0: c'est la famille. Merci. Ça n'a pas duré très longtemps, effectivement, cette réunion. La direction a bien évidemment re-signé pour une nouvelle saison à compter du 31 août. Nous serons de retour le 31 août. Et puis, vous ne pouvez pas imaginer comment Audric et moi avons bossé pour pouvoir avoir la voix de ce monsieur qui puisse vous annoncer la bonne nouvelle.
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1: Et c'est la DR de la saison. Effectivement, nous sommes ensemble jusqu'à 9h. Et puis on vous l'a annoncé, la bonne nouvelle. Pour ceux qui nous rejoignent, oui, c'est re-signé pour une nouvelle saison. Rendez-vous le 31 août.
2: Allez, oui,
1: pour la rentrée.
2: Oh mon Dieu, on a accepté de signer, c'est de fou.
1: Ils ont fait ça. Bon, nous sommes aujourd'hui le 26 juin. Nous fêtons durant cette journée. C'est une journée internationale contre l'abus et le trafic illicite de drogue.
2: Ah voilà. D'accord.
1: Eh ben oui. Et en ce jour, on va rendre un hommage à Aimé Césaire qui était né un 26 juin 1913. Il aurait eu une centaine d'années s'il était encore parmi nous.
2: Monsieur.
1: Eh oui, décédé malheureusement un 17 avril 2008 à Fort-de-France à 94 ans. Donc 2008, ouais, bonne centaine d'années. Monsieur Aimé Césaire,
2: allez, oui.
1: Hommage. On va souhaiter en revanche un joyeux anniversaire à Mister... lui là. Gilberto Passos Gil Moreira.

0: Alors il a abandonné le rap et s'est reconverti dans le tatouage.
1: Ah ouais,
0: ouais. Il a 46 ans aujourd'hui, Cynique. On va souhaiter un bel anniversaire également à Monsieur Garou. Alors son vrai nom, Pierre Lou Garand.
2: Ah voilà.
0: Rien à voir. Il est québécois, révélé en 1988 dans le rôle de Quasimodo dans cette fameuse comédie, à savoir Notre-Dame de Paris.
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0: Tu connais la chanson ?

12 sur Énergie. Très belle matinée à tous. On revient dans peu de temps avec le premier sondage de la matinée. Sondage qui vous permettra de repartir avec des cadeaux. En attendant, il y a du son lourd dans la radio. Dub Nation.

0: Trop bon ça, Dub Nation sur Énergie.
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0: Juste avant d'écouter Joe Edouard Filet, Rihanna, à 6h15, on vous soumet le premier sondage insolite de la matinée. Notez ces sondages. Selon une étude IFOP, et c'est récent, près de 2 personnes sur 3 utilisent ça dans leur vie quotidienne.
2: Oui, oui, c'est normal, c'est normal.
0: Ils utilisent quoi? Selon un sondage IFOP très récent, près de 2 personnes sur 3 utilisent ça dans leur vie quotidienne. De quoi s'agit-il? Si vous pensez avoir la bonne réponse, 06 90 11 14 14, on attend votre proposition. Faites-nous un message écrit, parce que vous êtes désormais beaucoup trop nombreux pour pouvoir écouter vos messages. Donc, faites-nous un petit message écrit avec la bonne réponse. En attendant, on s'écoute Joe et d'être filé, on est de retour dans 3 minutes avec la bonne réponse. 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

0: Joey doit te filer à l'instant sur Énergie. Et juste avant, on vous a soumis le premier sondage insolite de la matinée. Ce sondage indique que IFOP a récemment posé la question de savoir comment utilisions-nous cet outil. Près de 2 personnes sur 3 utilisent ça désormais dans leur vie quotidienne. Et c'est Gigi qui nous a emmené la bonne réponse, la première.
1: Bravo!
0: Bravo Gigi, hein. Tu t'améliores, dis donc.
1: Ah, ça c'était rapide,
0: Ouais, ça a été très rapide, effectivement. Gigi, voici la réponse que nous attendions.
2: Bonjour Max, bonjour Audrey.
1: Hello.
2: Bonjour les auditeurs. Alors, selon un sondage récent, je ne sais plus c'est quoi l'intitulé, on sert tous les jours l'intelligence artificielle.
0: Exactement.
2: Pour mon cas.
3: Bonjour Max.
0: Hello.
1: Hello.
0: Bonjour, bonjour, bonjour les petits, bonjour.
4: Bonjour
0: petit, bonjour. C'est trop mignon, c'est mignon. Bonjour les enfants, passez une belle journée, un bon début de week-end. Et bravo Gigi, cadeau pour toi. Puisqu'effectivement nous sommes, d'après ce sondage, 65% à utiliser l'intelligence artificielle tous les jours. Et forcément... dans le cadre du boulot ou même personnellement,
1: ah ben
0: on a
1: oui.
0: envie de dire. Bon, on est pour l'avant, 6h21. Voici 450. Wild and Rich.
1: Rich.

0: Wild and Rich à l'instant sur Énergie. Très belle matinée à tous. Restez des nôtres. 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

0: 6h31 sur Énergie. Un petit message juste avant de retrouver l'essentiel de l'actualité. Il y a la faute qui nous dit « Je sais que c'est votre dernière de la saison aujourd'hui. Je suis sûr que vous serez là à la rentrée. » Alors on rappelle, oui, nous serons là à la rentrée. C'est décidé, c'est signé. Mais ce matin, j'ai une grosse pensée pour nos petits qui passent le brevet des collèges aujourd'hui. Je leur dis un gros merde, qu'ils fassent de leur mieux. Une grosse pensée pour mon fils et ses amis du collège Jacques Roumain de Rivière-Pilote en Martinique et des petits du collège Isidore Pélage de Sainte-Anne. Merci à vous. On se retrouve donc à la rentrée. Bonnes vacances. Bisous, bisous. Merci beaucoup. Restez des nôtres. On fait place à l'info. Information locale et régionale condensée en moins de 5 minutes. Bonjour Clara Vincent.
1: Bonjour Max, bonjour Audric et bonjour à toutes et à tous. En Martinique, deux incendies la nuit dernière. En Guadeloupe, les partis civils se sont exprimés hier dans le procès d'Harry Chalus. Et puis la météo, la brume de sable se dissipe et le soleil s'impose assez rapidement ce matin. Cet après-midi, quelques averses possibles.
0: Voici les toutes dernières actualités de ce vendredi 26 juin, Clara Vincent.
1: En Martinique, la nuit dernière a été chargée pour les pompiers avec deux incendies. Vers 00h30, ils sont intervenus à Sainte-Marie pour un feu de garage rue de la Citerne. Plusieurs véhicules ont brûlé, pas de blessés à déplorer. Et puis un peu plus tard, un incendie s'est déclaré à l'hôtel Valmenir à Fort-de-France. C'est le spa de l'établissement qui a été particulièrement touché. Heureusement, personne n'a été blessé. 17 000 euros, c'est la somme que doit rembourser le groupe d'extrême droite Patriote pour l'Europe, dont le Rassemblement National est la première force. C'est ce que dévoile une note confidentielle de l'administration du Parlement européen, consultée par Politico. Une fraction de 54 000 euros aurait été utilisée pour financer des structures sportives aux Antilles, un club de futsal en Martinique, et puis un club de tennis et une société organisatrice de compétitions de quad et de moto en Guadeloupe. Le dispositif de gestion des tensions hospitalières du CHU de Martinique est activé. En cause, un manque d'effectifs dans plusieurs services. Une cellule de crise sera mise en place chaque jour et la direction dit approfondir les recherches de médecins. Le procès d'Harry Chalus au tribunal judiciaire de Paris. Hier, les parties civiles se sont exprimées. L'Assemblée nationale et la commune de Baie-Mahault réclament uniquement un remboursement du préjudice subi, tandis que l'association Anticor espère une condamnation symbolique de l'élu. Sans jamais réellement s'excuser, le président de la région Guadeloupe a admis des erreurs, tout en pointant qu'il n'était pas le seul député à agir de la sorte. Visiblement lassé, il a indiqué à la barre qu'il envisageait de se retirer de la politique. En Martinique, la lutte contre le blanchiment d'argent lié au narcotrafic se renforce. Hier, une journée spéciale a été organisée avec les forces de l'ordre, les services fiscaux, douanes, mais aussi les professionnels concernés. Objectif, mieux coordonner les actions. Et puis en sport, le mondial de foot avec France-Norvège cet après-midi à 15h. En cas de victoire, les Bleus affronteront la Suède. Voilà pour l'info sur Énergie. Très bonne journée et à tout à l'heure.
0: À tout à l'heure, Clara Vincent. 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
2: Oui, monsieur.
1: 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Il y a Cartel qui vient vous l'annoncer.

0: 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Ah ouais.
1: Chantez-le, s'il vous plaît.

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1: Absolument, ce matin encore, on vous file vos packs goodies à l'effigie de cette Coupe du Monde 2026 avec notre partenaire .s Guadeloupe. Et comme à l'accoutumée, enfin depuis quelques jours, il s'est auto-proclamé consultant Bein Sport. Il s'appelle Monsieur Fafano. Alors, il nous fait un petit résumé chaque jour. Et il m'écrit ceci. Bel bonjour. Résultat. Curaçao, Côte d'Ivoire, 2-0 pour la Côte d'Ivoire. Équateur, Allemagne. 2 pour l'Équateur, 1 pour l'Allemagne.
2: Allemagne a perdu.
1: Quoi? Tu t'es trompé ou c'est comment?
2: Non, il faut que j'aille vérifier.
1: Japon, Suède, 1 partout. Tunisie, Pays-Bas, 3-1 pour les Pays-Bas. Paraguay, Australie, 0-0. Turquie, États-Unis, 3 pour la Turquie et 2 pour les États-Unis. Match du jour, 15h, Norvège, France. Sénégal, Irak. 23h, Égypte, Iran. Nouvelle-Zélande, Belgique. 20h, Cap-Vert, Arabie Saoudite, Uruguay, Espagne.
2: Tu avais dit quoi comme match?
1: Équateur, Allemagne.
2: Ah, mon Dieu, c'est bien ça.
1: Non. C'est pas vrai. Oh my godness!
3: Tout fout le camp! Tout fout le camp!
1: Merci Fafano. L'Allemagne a perdu contre l'Équateur. Parce que j'écoutais le début du match et ça n'avait pas l'air terrible pour l'Équateur. Oh la dinguerie! Bon bah très bien.
2: Ah ben voilà.
1: Mais
2: une belle Coupe du Monde.
1: Mesdames, mesdemoiselles et messieurs, comme à l'accoutumée, nous mettons une nation en avant ce matin. Quel est l'hymne, ou plutôt quel est le pays que vous reconnaissez à travers son hymne national? On parle de quel pays ce matin? 0800 009 800.
3: Tu peux dire Malo?
1: Déjà?
3: Oui. Ah non, le Malo a raccroché. Elle n'a pas encore entendu l'hymne, apparemment.
1: Alors, quel est le pays que nous mettons en avant ce matin? 0800 009 800, vous repartez avec votre pack goodies. Allez, on y va.
3: Tu peux dire Malo?
1: Allô, bonjour.
4: Allez, on y va.
1: Allô?
5: Oui, allô?
1: Bonjour, quel est ton prénom?
5: Bonjour, Lise.
1: Ça va, Lise?
3: Bonjour, Lise!
5: Fatiguée, mais ça va.
1: Oh putain, je me disais.
2: Quoi?
1: C'était magnifique.
2: Quoi?
1: Ça va, Lise?
3: Waouh! Heureusement que c'est le dernier jour. Aïe, aïe, aïe.
1: Ça va, Lise? Lise, quel est le pays que nous mettons en avant ce matin?
5: Alors, est-ce que c'est la Belgique?
1: Oui, madame! Oui. Absolument! Bravo à toi, Lise.
5: Merci.
1: Je t'en prie. On te souhaite une très très belle matinée. Un bon début de week-end.
5: À vous aussi, les garçons. Gros bisous, bisous et bonnes vacances.
1: Merci beaucoup. L'amour, Lise. Prends soin de toi.
5: Bisous.
1: Allez, mais j'adorais mon jeu de mots. T'as pas trouvé ça joli, Lise?
2: Allez, la pub.
1: Ça va, Lise.
2: On peut envoyer la séquence suivante.
5: C'est n'importe quoi.

0: Bon, on va aider Lina à prendre une décision. Lina nous dit, c'est la DR avec vous et je dois rentrer au travail. Dilemme. Je rentre ou bien je reste sur le parking?
1: On t'a fait un mot? Un mot de retard?
0: Peut-être. Bonne journée, Lina. Va travailler, Lina. Va prendre l'argent. C'est important. Va prendre l'argent.

0: Toxique à l'instant, c'était Kima sur Énergie. On s'est fait un petit peu surprendre parce qu'on écoutait un message de Nenel, qui est adorable d'ailleurs. Bah tiens, on partage avec vous.
1: Non mais les gars, sincèrement, vous n'avez pas idée de l'impact que vous avez sur nous. Lina est dans des trips. Moi, je suis organisée. Avant d'éteindre le moteur du véhicule, j'ai déjà lancé l'application sur le téléphone. Je ne vais pas rater rien. Voilà, il est passé les mains. Non, c'est chaud, c'est chaud. Franchement, ça va être compliqué pendant les vacances. Heureusement qu'il n'y a pas d'embouteillage. Heureusement que c'est calme. Mais signez la pétition, les gens. Signez.
0: Non, mais c'est bon, Nenel, c'est t'inquiète, bon. On est de retour.
2: Elle n'a pas entendu.
0: Non, elle n'a pas entendu.
2: Ah, bon Dieu.
0: T'as pas entendu,
2: t'as pas entendu.
0: On est de retour le 31 août, la famille, c'est signé, c'est bon, c'est validé.
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0: Les amis, aujourd'hui, il y a 10 000 euros qui vont tomber. Le futur gagnant est peut-être en train de nous écouter. Il est peut-être en train de rigoler avec nous, là. Il est peut-être en train de fredonner les titres que nous diffusons, sans savoir que dans quelques heures, sa vie pourrait prendre une toute autre direction.
4: Allez, oui.
0: Avec 10 000 euros de plus sur son compte en banque. Histoire d'entamer les vacances.
4: Délicat.
0: Ah, mais je n'ai pas les mots. Je n'ai pas les mots.
4: Émotionnel.
0: Des vacances incommensurables.
4: Rédhibitoire.
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0: Le S est important, la famille. Le S est important. On vous dit bonne chance. Et on espère vous avoir au téléphone tout à l'heure aux environs de 8h50. Touche à rien, on revient dans un instant avec le dernier rendez-vous Info qui se la pète. Ça sera juste après le Will de Spi & Ken.
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0: de la saison avec l'info qui se la pète. Durant toute la saison, vous a permis de briller auprès de vos amis, auprès de la famille. Eh bien, voici le dernier rendez-vous de la saison et on va parler d'argent. On va parler de flouze. Dans la plupart des pays européens. Alors non, on va commencer plutôt par ça. Si vous utilisez, vous avez déjà remarqué du moins qu'un billet de 5 euros est plus petit qu'un billet de 50 ou de 100.
1: Oui.
0: Vous avez remarqué ça?
1: Oui, totalement.
0: Ah bah c'est pas juste pour faire joli. Dans la plupart des pays européens, effectivement, plus la valeur du billet est élevée et plus il est grand. La première raison est toute simple. Cela permet de reconnaître immédiatement la valeur d'un billet sans même regarder le chiffre.
1: Pas faux.
0: Voilà. Mais il y a une deuxième raison, beaucoup moins connue. Cette différence de taille aide aussi les personnes malvoyantes ou non-voyantes à distinguer les billets simplement en les touchant.
1: Ah ben oui, aussi,
0: voilà.
1: C'est vrai, c'est vrai,
0: oui.
1: C'est vrai.
0: Et ce n'est pas tout. Pour les banques et les distributeurs automatiques, des billets de taille différentes sont également plus faciles à trier et à contrôler.
1: C'est pas faux. Pour les machines aussi.
0: Exactement, exactement. En revanche, certains pays comme les États-Unis ont fait le choix de garder en fait tous les billets de la, à la même taille. Qu'il s'agisse d'un billet de 1, 20 ou 100 dollars, c'est la même taille.
1: D'accord.
0: Donc c'est une, on va dire, entre guillemets, une spécificité européenne.
1: Très bien. Mais ils n'avaient pas dit qu'ils voulaient voituer tout ça d'ailleurs.
0: Quoi, le cash?
1: Ouais.
0: Bah, c'est un projet, hein, mais je suis contre.
1: Ben, moi aussi.
0: Ouais, mais toi, t'as jamais de cash.
1: Ben justement.
0: Quoi?
1: Ça me permettra d'en avoir et de ne pas le déclarer.
0: Moi, je préfère le cash.
1: Ah non.
0: Ah si, si, je préfère le
1: J'ai toujours peur de perdre mon argent. Parce que si on te braque la carte bleue, tu fais opposition.
0: Oui.
1: Et le cash? Tu peux pas faire opposition.
0: Oui, mais je sais pas, ça me rassure, moi, d'avoir du cash.
1: Ah non.
0: Je te promets.
1: J'ai peur.
0: Bon, après, je vais pas non plus ça te dire, c'est profond.
1: Waouh!
0: Oh les mains, c'est toi, Max!
1: Ah non, non, c'est
0: tu
1: pas moi!
0: Tu vas avoir du cash sur toi!
1: C'est Audric!
0: Donne l'argent!
1: C'est Audric!
0: Non, je m'appelle Audric!

0: qui a une question.
1: Ah.
0: Salut les gars, comment allez-vous? Il vient d'arriver. Alors, cette réunion qui a eu lieu hier, ça a donné quoi? Quels sont les résultats?
1: Eh bien, j'ai envie de te dire, mon cher Skyle, que c'est reconduit pour une nouvelle saison.
0: Ouais.
1: Rendez-vous le 31 août pour de nouvelles aventures. On va dire ça comme ça. En attendant, on va vous souhaiter la bienvenue dans cette avant-dernière heure du Max Morning de la saison. Et aujourd'hui, on a décidé de profiter de chaque minute. Alors, si vous êtes en voiture, au travail, à la maison ou déjà en vacances, restez avec nous. D'ailleurs, on salue Néné qui est déjà en vacances et qui est à Paris, vraisemblablement, yes. Et qui a chaud. Mais en même temps, j'ai envie de te dire, qui t'a envoyé?
0: C'est ça. Il fait déjà chaud chez toi.
1: Qui t'a envoyé? Exactement.
0: Au moins, il y a la mer.
1: En tout cas, profite bien de tes vacances. On va fabriquer encore quelques souvenirs avant de refermer, cette belle saison passée avec vous. Vraiment, je suis joie. Il y a Toto le Phoenix qui nous dit un grand merci pour tous ces moments de bonne humeur que vous partagez avec nous chaque matin. Je ne connaissais pas le Max Morning, mais grâce à ma fille, toute la famille est devenue fan. Profitez de vos vacances. On se retrouve à la rentrée. Merci beaucoup, Toto le Phoenix. Ça nous fait vraiment plaisir. Et puis, merci aux enfants. Parce que les enfants feront partie de la team également, bien évidemment. Avant d'écouter Sadik, et pour vous remercier encore une fois de cette saison passée ensemble et pour répondre directement à Skyle.
0: Comment on dit en anglais le Max Morning est de retour?

0: sont de joie. Merci les gars, merci la direction, l'énergie du groupe RCI, etc. Bonne journée.
1: Yo, le white.
2: Est-ce que

0: bien moins.
1: Merci pour vos nombreux messages. On va passer un petit coucou à Marguerite. Alors Marguerite, qui nous avait envoyé un message au mois de juin. On n'avait pas fait gaffe, parce qu'on reçoit tellement de messages, effectivement. Mais je vais revenir sur ce message, parce qu'elle nous a envoyé un message ce matin qui nous fait chaud au cœur. Marguerite, qui nous disait au mois de juin avoir pris sa retraite le 1er mars dernier. Je suis sur la Galette, donc à Marie-Galante. Je vous avoue que les débuts étaient difficiles pour moi. Depuis que, par hasard, la radio a basculé sur énergie, très sincèrement, je vis, je danse, je chante, je suis heureuse. Merci beaucoup, beaucoup, beaucoup que vive énergie. Et ce matin, elle nous dit, grâce à vous, j'ai bien amorcé ma retraite. Merci beaucoup, passez de bonnes vacances. Marguerite de Marie-Galante. J'ai envie de te dire, Marguerite de Marie-Galante, on veut venir à Marie-Galante.
2: Ah ben oui.
1: Ça fait
2: un moment.
1: Ah, ça fait un petit moment.
2: Hein. Mais saison 1.
1: Exact. FRS.
3: Aïe, aïe, aïe. Devine-moi si tu peux.
1: FRS Express des Îles. On va discuter cette saison. On va faire un voyage groupé avec les auditeurs. Et on débarque à Marie-Galante.
2: Giovanni.
1: Marguerite. Prépare-toi.
2: Prépare le produit.
1: Ah, il est très bon celui de Marie-Galante.
2: Mais justement, prépare la glacière, Marguerite.
1: Ah, celui de Marie-Galante, très très très très très très beau, très beau, très beau. Voici le devine-moi si tu peux de ce vendredi, dernier devine-moi si tu peux de la saison. On me réclame souvent trop tard, quand le corps a déjà commencé à discuter. Je ne fais rien avancer, pourtant sans moi, tout finit par ralentir. Certains me prennent en cachette, d'autres me promettent pour demain. Chez nous, aha, même le hamac sait que je ne viens jamais par hasard. Devine-moi si tu peux. On l'a fait facile aujourd'hui.
2: Ah oui.
1: On l'a fait très facile, donc ça devrait aller vite. Je reprends une dernière fois. On me réclame souvent trop tard, quand le corps a déjà commencé à discuter. 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Certains me prennent en cachette, d'autres me promettent pour demain. Chez nous, même le hamac sait que je ne viens jamais par hasard. Devine-moi si tu peux. Pendant ce temps, je toque tous mes noms.

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1: Shensia Vibes Cartel à l'instant sur Énergie. Tiens, il y a la Ponta dans les parages. Pardon ?
2: René Langeur, la Ponta.
1: Bonjour Stéphanie. Ça va ? C'est la dernière de la saison.
2: Elle a dit elle sera tranquille pendant deux mois, mais on est là.
1: Mais on est là. Il n'y a pas de Max Morning, on est là.
2: On est le 26, hein, je dis ça, je dis rien.
1: C'est ça. On est le 26.
2: Et mon compte en banque fait des micros AVC, donc il faut aller vite. Parce que là, ça devient compliqué.
1: Oh mon Dieu. C'est exactement ça. Je ne peux pas mieux dire, Madame Stéphanie. Alors, on est l'argent, s'il vous plaît.
2: On est l'argent.
1: Merci beaucoup.
2: On est allemand.
1: Nous avons proposé le dernier, devine-moi si tu peux, de la matinée. Bien évidemment, la compta n'a pas trouvé.
2: Et voilà.
1: Donc je reprends l'intitulé. On me réclame souvent trop tard quand le corps a déjà commencé à discuter. Maintenant que vous connaissez la réponse, voyez l'évidence. Donc on me réclame souvent trop tard quand le corps a déjà commencé à discuter. Je ne fais rien avancer, pourtant, sans moi, tout finit par ralentir. Eh ouais, certains me prennent en cachette, d'autres me promettent pour demain. Chez nous, même le hamac sait que je ne viens jamais par hasard. Et donc, la bonne réponse a été trouvée, bien évidemment. Vous êtes nombreux à avoir cette bonne réponse. Je répète, hein, les gens, vous êtes nombreux à avoir la bonne réponse. Oui. Pas la peine de nous dire, de vérifier la VAR, etc. etc.
2: Pas de babillage.
1: Merci beaucoup. Et la première personne à nous avoir donné la réponse que nous attendions est Chloé.
3: Salut tout le monde. Ah, je suis trop contente parce que mercredi, eh ben, j'ai été la deuxième. J'ai fait la remarque. Oh, El Niño, je suis trop contente d'avoir gagné pour la dernière. Donc, c'est la sieste, le repos. Merci les garçons et bonnes vacances à vous.
1: Merci beaucoup, Clo. La réponse que nous attendions était le repos. Bravo à toi, Clo.
2: Sous-entendu, le repos que nous allons prendre.
1: C'est ça.
2: Alors voilà.
1: Ça va un petit rapport avec nous-mêmes. Tout à fait. Voici Marvin, si tu t'en vas sur Énergie à 7h14. La compta. Oh, t'es l'argent.

0: Marvin à l'instant sur NRJ à 7h17. On tient simplement également à remercier tous nos auditeurs et particulièrement ceux qui font partie de cette communauté WhatsApp. Vous êtes tellement nombreux, à tel point qu'il y a Lolor qui nous dit: attention, ceci n'est pas un babillage, je persiste à dire que nous sommes beaucoup trop nombreux sur le WhatsApp désormais. Parce que Lolor fait partie effectivement de ces personnes ayant œuvré dès les premières heures du Max Morning.
1: Exact.
0: En tout cas, merci d'être là. Merci d'être aussi nombreux. On a passé une saison extraordinaire avec vous. Et on sera de retour le 31 août
1: oui,
0: pour une nouvelle saison, pour de nouvelles

0: 7h21 minutes sur Énergie. On remercie Lady C pour son message qui nous indique qu'il y a un gros accident du côté du pont de Chauvel, direction Gosier Pointe-à-Pitre, nous dit-elle. Donc gros embouteillage. Vraisemblablement, ça vient de se passer. Donc si vous pouvez éviter cet endroit.
1: Mais attention sur la route.
0: Ouais. Essayez de bifurquer et de trouver un itinéraire bis. Donc je rappelle, gros accident selon Lady C du côté du pont de Chauvel, direction le Gosier. On vous souhaite à tous une très très belle matinée. 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Ah, il y a Lady C qui nous envoie encore un message.
2: Non, direction Pointe-à-Pitre, Basse-Terre. C'est de Gosier vers Pointe-à-Pitre. Pas direction le Gosier, dans l'autre sens.
0: D'accord. Merci beaucoup pour la précision. Donc attention à vous sur la route. On y va, on va retrouver Meryl dans un instant, Chata Coco Chanel, pour tenter votre chance pour les 10 000 euros. 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
3: V-A-C-A-N-C-E-S.
0: Voilà qui est fait. Meryl, Chata Coco Chanel, elle. On revient juste après ça.
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0: 7h30 sur Énergie. Les amis, nous avons une très très très très bonne nouvelle à vous annoncer. Vous vous rappelez certainement qu'on vous avait demandé de vous mobiliser pour venir en aide aux élèves du collège. Alors, c'était quel collège déjà? Ah oui, le collège, ce fameux collège Nestor de Kermadec à Pointe-à-Pitre. Eh bien, grâce à vous, grâce à votre participation, grâce à vos votes, eh bien, le collège Nestor de Kermadec remporte le prix du public dans le cadre du concours Réinventer le Monde, organisé par l'Agence française de développement. Donc, merci à vous, merci pour eux. Ils ont eu ce prix qui souhaitait avoir le prix du public. Vous êtes top. Martinique, Guadeloupe, vous êtes tous mobilisés pour leur venir en aide. Eh bien, ça a payé. Ils remportent donc le prix du public dans le cadre du concours, je le rappelle, Réinventer le Monde. Bravo à eux. Allez, place à l'information locale et régionale condensée en moins de 5 minutes. Et c'est avec Lara Vincent, bonjour.
1: Bonjour Max, bonjour Audric et bonjour à toutes et à tous. Le CHU de Martinique sous pression. En Guadeloupe, une fouille à la prison de Basse-Terre. Et la météo, la brume de sable se dissipe et le soleil s'impose assez rapidement ce matin. Cet après-midi, quelques averses sont possibles.
0: Voici l'essentiel de l'actualité de ce vendredi, Clara Vincent.
1: Le dispositif de gestion des tensions hospitalières du CHU de Martinique est activé. En cause, un manque d'effectifs dans plusieurs services. Une cellule de crise sera mise en place chaque jour et la direction dit approfondir les recherches de médecins. Fouille XXL au centre pénitentiaire de Basse-Terre mercredi sur 30 cellules inspectées. Plusieurs dizaines d'objets interdits ont été retrouvés. 21 téléphones portables, 279 grammes de produits stupéfiants, mais aussi deux armes artisanales. Le syndicat FO Justice salue la mobilisation des personnels qui ont participé à l'opération. En Martinique, débrayage ce matin à l'hôpital de Trinité, une action de l'UGTM Santé qui dénonce notamment un manque de moyens humains et matériels, mais aussi des locaux non entretenus, une maintenance non réalisée dans certains services. Une rencontre est prévue à 9h avec les élus. Le procès d'Harry Chalus au tribunal judiciaire de Paris. Hier, les parties civiles se sont exprimées. L'Assemblée nationale et la commune de Bemao réclament uniquement un remboursement du préjudice subi, tandis que l'association Anticor espère une condamnation symbolique de l'élu. Sans jamais réellement s'excuser, le président de la région Guadeloupe a admis des erreurs, tout en pointant qu'il n'était pas le seul député à agir de la sorte. Visiblement lassé, il a indiqué à la barre qu'il envisageait de se retirer de la politique. 4 ans d'emprisonnement, dont 1 an avec sursis probatoire requis contre Guy Métali. Le chanteur martiniquais a été jugé en appel hier pour agression sexuelle sur mineur. Le délibéré sera rendu le 9 juillet prochain. En première instance, Guy Métali avait été condamné à 2 ans de prison avec sursis probatoire. Et puis en sport, du foot en Martinique, on connaîtra ce soir le club qualifié pour le championnat de régional de la saison prochaine. Ce sera entre l'US Marinoise et la Cyberpré. Le vainqueur sera maintenu en R2 et le perdant redescend en R3. Voilà pour l'info sur Énergie. Très bonne journée. On se dit à tout à l'heure.
0: À tout à l'heure, 8h30. Ça sera d'ailleurs pour le dernier rendez-vous info de la matinée. Il est 7h34 sur Énergie.
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0: Comme je vous le disais juste avant, on félicite encore une fois le collège...
3: J'ai oublié le nom.
0: À chaque fois ça me le fait. Nestor de Kermadec.
3: Voilà. Lui.
0: Félicitations, vraiment. Et merci encore à tous ceux et celles qui ont été amener leur contribution en votant, en écoutant, etc., etc. Avez-vous la bonne nouvelle du jour, les gens? Nous sommes de retour le 31 août.

0: mais surtout, j'imagine que vous allez mettre une bouchée double, une bouchée supplémentaire à la rentrée.
1: Oh oui.
0: Et la famille élargie le sera encore plus. Merci pour cette énergie que vous distillez chaque matin. Qui va garder au vin pendant cette pause? Au vin, on va...
2: On va le mettre en potion.
1: Chez papier, mamie.
0: C'est ça. Et le devine-moi si tu peux, qui fait participer toute la famille. Le voyage le matin est un délice. Belle journée à vous. Merci à

0: 7h38 sur Énergie, c'est la dernière du Max Morning, c'est la dernière de la saison. On s'en va profiter un petit peu de nos vacances. Alors il y a quelqu'un qui a demandé est-ce qu'on partait pendant 2 mois. Non, on part pas pendant 2 mois. On sera tout simplement pas à l'antenne, mais on a du boulot, hein, faut pas croire. Hein. Nous ne serons pas à l'antenne, tout simplement. Mais on a d'autres boulots à côté. Toujours au sein de la radio, bien évidemment. Bon, et comme c'est la DER, on va pas s'emmerder. Il y aura pas de signal ou quoi, ok. On va simplement vous demander, notamment si vous êtes du côté de la Martinique, de nous appeler maintenant, 0800 009 800. On fait péter une invitation, du moins, valable pour 2 personnes, pour l'ensemble du Reggae Therapy
1: Festival,
0: à savoir le samedi et le dimanche, c'est bien ça,
1: oui, monsieur, je valide.
0: Donc, 2 jours de concert, et puis on fera également claquer une invitation pour le Mercury Beach.
1: Oui, monsieur, je valide.
0: Ah ben, on y va tout de suite. Il n'y a pas de... On s'en meurt de part. On fait ça entre nous. C'est la DER, donc on ne va pas se prendre la tête. Allô, bonjour.
2: Salut, l'équipe. Je suis trop contente.
1: Hello.
0: Ravi de t'avoir avec nous. Ravi de t'avoir avec nous. Quel est ton prénom?
2: Pour la dernière, en plus.
0: Maïdan, téléphone. Génial. Tu m'as dit comment?
2: Maëlan.
0: Ah, c'est joli. Maëlan est avec nous. Maëlan, tu souhaites te rendre à quel événement?
2: À la Mercury.
0: Ok. Ah ben, c'est noté.
1: Je veux dire que...
0: C'est noté. C'est validé. Audrey a validé.
2: Merci beaucoup.
0: Avec grand plaisir. Amuse-toi bien, éclate-toi bien et passe de belles vacances.
2: Merci.
0: Et puis rendez-vous le 31 août pour notre retour, d'accord? Ok, elle est partie déjà. Ne raccroche pas, ma...
1: Ça a coupé.
0: Ah bon?
1: C'est pas grave, j'ai son numéro.
0: Eh ben tant mieux. Reggae thérapie maintenant.
1: Tu
0: allô,
1: peux dire allô?
0: Allô, allô, allô.
3: Oui, bonjour.
0: Bonjour, comment t'appelles-tu?
3: Karine.
0: Karine, c'est ça?
3: Karen,
0: sois la bienvenue. On t'invite au Reggae Therapy durant ces 2 jours. Tu pourras assister au concert.
3: Merci beaucoup.
0: Mais je t'en prie. Bonne journée, Karen. Bonne vacances.
1: Ne raccroche pas, Karen.
0: À très bientôt. Ne raccroche pas. Et profite bien de tes vacances et des concerts à venir. Kim, joli cœur, c'est la suite du son sur Énergie. Merci pour vos nombreux messages, la famille. On va tâcher d'en lire quelques-uns dans un instant. Pour l'heure, vas-y, Kim.

0: les gars, mon content parce qu'on va virer l'année prochaine. En fait, l'année prochaine, la saison prochaine. Et ah ouais, non, mais deux ans là, c'est. Mais autres rentrés en famille là, actuellement, là, on peut créer les cousins. Vous faites partie de la famille maintenant. Allez, bonnes vacances à vous et puis on se revoit à la saison prochaine.
1: Yes, sir!

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0: souffrir. TKMJ à l'instant sur énergie. Nous nous apprêtons à changer la vie de quelqu'un. Maintenant, à 8h54.
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0: Vous avez eu toute la semaine pour tenter votre chance en envoyant NRJ par SMS au 97777. Entrez le mot de passe, vacances. Il est maintenant temps pour nous de vous remettre vos 10 000 euros. Eh mon Dieu.
2: Bonjour.
0: Bonjour.
2: Oui.
0: Bonjour.
2: Oui, allô, bonjour.
0: Corinne ?
2: Oui, c'est bien moi.
0: Comment ça va ?
2: Ça va.
0: Bien ? Je te sens un
2: peu... Oui, ça va.
0: Je te sens un peu tendu, Corinne.
2: Mais je ne sais pas c'est qui.
0: Ah ! Comme dirait Brugna. Ah ! Corinne, est-ce que tu es assise ?
2: Assise, pourquoi ?
0: Parce que j'ai quelque chose à t'annoncer. Quelque chose qui va changer ta vie.
2: Oui, tu as eu, bien entendu.
0: Tu as eu la bonne idée de jouer au Money Time sur énergie.
2: Oui, c'est pas vrai.
0: Eh bien, sache que ce matin, on t'appelle parce que Digital Virgo a sorti ton nom, ton prénom, ton numéro de téléphone, ton adresse.
2: D'accord.
0: Et nous venons t'annoncer que tu viens de gagner 10 000 euros.
2: Merci mon Dieu. Je sais pas quoi dire.
0: Eh ben, déjà, tu as dit l'essentiel, tu as répondu.
2: Je sais pas quoi dire, je suis super heureuse.
0: Ben, ça s'entend à ta voix. Tu es où, là, en ce moment ?
2: Ben, j'allais à la poste.
0: Tu allais à la poste ?
2: Oui.
0: C'est ta banque ? Si c'est ta banque...
2: À la poste, en fait, parce que j'ai vraiment besoin d'argent, je vois que j'ai gagné.
0: Allez,
2: je suis en larmes.
0: Aïe mon Dieu. Oui, on sent que tu es en larmes. Enfin, on entend que tu es en larmes.
2: D'accord.
0: Wow.
2: Merci Seigneur.
0: Corinne,
3: on
0: est vraiment heureux pour toi parce qu'on a. On sent que, voilà, si on avait besoin de ces sous. Et,
2: oui.
0: Et toute l'équipe d'énergie, la direction, on est vraiment heureux de t'offrir cette somme, 10 000 euros.
2: Merci. Ben, je vous remercie beaucoup.
0: Avec plaisir. Tu as tenté ta chance. Tu as eu.
2: Ça fait longtemps que je joue en plus.
0: Tu vois, comme quoi, on est toujours récompensé au bout d'un moment.
2: Ah, merci Seigneur. Merci même.
0: Non, je m'appelle Max.
2: Ok.
0: Mais non, on t'amène un petit peu de sourire quand même et puis on sent que cette somme va te faire du bien.
2: Vous me donnez un peu de joie, beaucoup de déblocages dans beaucoup de choses.
0: Eh ben c'est génial. On est ravis de ça. On est vraiment ravis de ça. Alors on va t'éviter à ne pas raccrocher. Je ne vais même pas te demander ce que tu vas faire avec ces sous-là parce que tu viens de le dire, ça va débloquer beaucoup de choses.
3: Ah ben voilà.
2: Oui, beaucoup, beaucoup. Vous pouvez même pas imaginer comment je suis hyper heureuse.
0: Génial. Ah ben ça nous fait plaisir, vraiment, vraiment, vraiment. On va te prendre quelques minutes, on va t'inviter à ne pas raccrocher, on va récupérer tes coordonnées afin de te faire parvenir ton virement au plus vite, d'accord ?
2: Ok.
0: Et puis, on peut imaginer que ce sont des larmes de joie. Parce que...
2: Oui, vraiment. Vraiment, vraiment, vraiment du fond du cœur. Ça fait longtemps que je joue, plus de 3 ans que je joue à ce jeu. Et j'avais espoir, je voyais les autres gagner et j'aurais aimé avoir cette chance et je vois que j'ai cette chance comme ça.
0: Eh ben voilà.
3: Ah, on est ravis.
0: On est ravis pour toi. Encore une fois, on te souhaite une belle journée, un bon week-end, de belles vacances, ne raccroche pas.
2: Oui, mais ce sont de très belles vacances pour moi.
0: Ah bah tu m'étonnes. Plein de bonnes choses, Corinne.
2: Je suis en larmes, excusez-moi.
0: Non, mais il n'y a aucun problème. Tu nous touches également. Donc ne raccroche pas. On va te souhaiter donc un bon week-end, hein, de belles vacances.
4: Ah oui.
0: On revient, on vous l'a dit, le 31 août, j'allais dire le 31 octobre.
4: Non, c'est un petit peu loin quand même, le 31 octobre. C'est l'août.
0: On
4: c'est
0: le retour le mois de l'août. 31 août, donc pour une nouvelle saison, pour de nouvelles aventures. Vous allez nous manquer, bien évidemment, mais on va tâcher de se reposer un petit peu, revenir avec des idées nouvelles. Il y a la direction qui me fait du style, style les auditeurs vont te manquer. Ben, évidemment que vous allez nous manquer, mais fort. Prenez soin de vous. 8h59, on va se quitter avec ce qu'on a commencé. Un petit rappel de Vibes Cartel qui indique que le morning is back. Prenez soin de vous. Nous sommes de retour le 31.
4: Oui, monsieur.
0: Renounours, repose-toi bien.
4: On va essayer.
0: L'Amou, la famille.
4: On vous L'Amou. Fait des bisous.
0: On se termine du moins ce Max Morning avec Vibes Cartel.
4: On

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1: Excellent début de week-end, excellent après-midi, merci de choisir Énergie. L'After Moon, c'est jusqu'à 18h. Cet après-midi, je m'attends à ce que ça soit un peu timide. Hein? Mais cet après-midi, on va faire quand même partir certains... On vous fera repartir avec tout plein de cadeaux. On vous fera non seulement repartir avec des cadeaux, on vous fera repartir avec du festival. On vous fera aussi découvrir le Fresh Hit. Il est à venir, c'est Matthew White et Enken avec un titre qu'on découvre depuis ce matin. 6h, c'est Doudou. On écoute ça, on écoutera ça dans pas longtemps. Vraiment pas longtemps. Vraiment, vraiment pas longtemps. Et puis, cet après-midi, vous pouvez m'appeler aussi au 0800 009 800. On va souhaiter de bonnes vacances aux garçons du Max Morning. Ils sont en vacances. À partir de la semaine prochaine, nous, on va rentrer en mode vacances sans l'être réellement, puisque je ne le serai pas. On sera ensemble encore l'après-midi. Vous pourrez pareil jouer avec nous et repartir chargé. On va saluer tous ceux qui sont sur le WhatsApp au 06 90 11 14 14. Il y en a plein qui disent déjà bonjour, bonsoir. Bonsoir, Danette. Danette qui nous salue. Il y a François qui vient de débarquer. Il y a Chris qui a lâché un petit message. Mais bienvenue, merci d'être des nôtres. Cet après-midi, tout le monde n'est pas au match. Hein. Il y en a plein qui sont coincés quelque part, soit dans des embouteillages du côté de Mada ou Guada. Mais n'hésitez pas à nous lâcher des petits messages tranquillou. Allez, on va démarrer, je vous l'ai dit, avec Shensia, Matthew White. C'est le Fresh Hit Énergie. Et de suite, Whisky dans la radio. Bon début d'après-midi.

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1: Allez, excellent week-end, bon après-midi, merci d'être des nôtres. Merci à ceux qui sont avec nous, qui nous accompagnent au quotidien. Avec moi, il y a quelqu'un, il y a qui ?
2: Noémie.
1: Comment ça va ?
2: Ça va et toi, tu marques ?
1: Bien, bien, moi ça va super bien. On est en week-end, dernier week-end de la saison. Ça annonce les vacances derrière, ouais, on est cool.
2: C'est tranquille, ça va.
1: Et toi ?
2: Ben moi ça va. Ça va.
1: Bientôt en vacances ?
2: Des vacances spéciales, je suis en congé maternité.
1: Ah d'accord.
2: Voilà.
1: D'accord. Et t'es en vacances jusqu'à quand ?
2: Jusqu'au mois prochain normalement.
1: Le mois prochain ?
2: Ouais, jusqu'en juillet.
1: D'accord. Non. C'est prévu... que tu accouches au mois de juillet, mais tu seras encore en vacances derrière.
2: Non, j'ai déjà accouché.
1: Ah, t'as accouché déjà ?
2: Ah oui.
1: Petit garçon, petite fille ?
2: Petite fille.
1: D'accord, on lui fait plein de bisous.
2: Merci.
1: Et tu lui dis qu'on n'enverra pas maman trop loin pour que, tu comprends, elle soit pas...
2: Ouais, ben elle est pendue à moi, alors bon.
1: Bon, je t'invite au... Tu sais ce que je vais faire ? Je t'invite au cinéma.
2: Ouais, c'est super.
1: Je t'ai vu au cinéma. Pardon ?
2: Il est avec sa grande sœur.
1: Ah ben voilà. Des mignons et des monstres.
2: Elle est d'accord en plus.
1: Ah ben voilà. Comment elle s'appelle la petite ?
2: Naé.
1: Elle est juste à côté de toi, Naé ?
2: Naé, oui.
1: Naé, on te fait plein de bisous. tu sais que je l'entends.
2: Oui, mais elle est tout
1: à tout prêt. D'accord. Bon, ben, en tout cas, je te souhaite un excellent week-end.
2: Merci beaucoup, toi aussi, dimanche.
1: Des vacances en or.
2: Oui, toi aussi.
1: Et un bel après-midi.
2: Merci.
1: Dis-moi, Noémie, tu regardes pas le match ?
2: Non, pas du tout.
1: Oh non, la honte.
2: Pas du tout. Je ne sais même pas qui joue. C'est la France ?
1: La France face à la Norvège.
2: Ah. Mais je vais rejoindre déjà la fin.
1: D'accord.
2: C'est plus intéressant.
1: Ok, ça marche. En tout cas, je te souhaite un excellent après-midi.
2: Merci.
1: Oh, j'apprécie d'entendre la petite gazouille. Écoutez ça. Et c'est là où elle ne dit plus rien.
2: Voilà.
1: En tout cas, bon après-midi, à bientôt.
2: Ok, bye bye.
1: La suite des hits avec Fanny G et Molly. Excellent après-midi. Ouais.

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1: Ah oui. Excellent début de week-end, merci de choisir Énergie. Merci d'être des nôtres malgré le match qui bat son plein. Il y a quelqu'un avec moi. Il y a quelqu'un avec moi. On va offrir un super cadeau, tiens. Il y a Elodie. Salut Elodie.
2: Oui, bonsoir.
1: Comment ça va?
2: Ça va très bien. Ça va. Je suis dans ma voiture là.
1: Qu'est-ce que tu fais dans ta voiture? Je pense que tu es la seule personne à être dans son véhicule là.
2: Non, c'est que j'étais en train de me garer en fait. Je sors du boulot et voilà.
1: D'accord. Moi, je pensais que tu étais.
2: Le signal, je me suis dit, j'attends. J'étais.
1: Bon, t'es avec quoi comme trajet?
2: Non, c'était calme. 15 minutes de chez moi, donc ça va.
1: Quel était ton trajet?
2: Ah, c'était sur la côte sous le vent.
1: D'accord.
2: Guadeloupe.
1: D'accord, ça marche. Bon, t'es arrivé, oui, t'es tranquille, va. Tout va bien.
2: Oui, tout va bien pour le moment.
1: Bon. Elodie?
2: Oui.
1: Je suis un petit peu partagé. Je vais t'expliquer ce qui m'arrive. Mm-hmm. Normalement, j'ai un signal festival.
2: Ouais, festival.
1: D'accord. Mais.
2: D'accord.
1: Il a disparu. Je sais pas, il s'est volatilisé. Et puis, comme c'est le dernier jour, je me dis, bon, Elodie a appelé. On va lui faire.
2: Pas forcément pour un festival, hein. Mais c'était plus pour un concert.
1: Tu voulais partir au concert de lycée Sadik?
2: Exactement.
1: Mais ça n'existe plus dans ma base. Tu penses bien que.
2: Ça n'existe plus.
1: Tu penses bien que. Hein? Oh, attends, je te dis que ça n'existe plus. Pour aujourd'hui.
2: Ah bon?
1: Pour aujourd'hui, non, mais j'en ai pas.
2: Non.
1: Pour aujourd'hui.
2: Pour aujourd'hui, alors il y aura quand alors?
1: Je sais pas. La semaine prochaine, peut-être.
2: Et vous partez en vacances?
1: Non, moi je pars pas. Ben, alors il faut bien. Qu'on comprenne des choses, les garçons du Max Morning sont en vacances.
2: D'accord.
1: Mais moi, je ne suis pas en vacances. Ça D'accord. veut dire que l'après-midi, je serai là, dans une autre formule, mais je serai là.
2: Ok.
1: Et pareil, vous pourrez repartir avec tout plein de cadeaux. Je regarde, j'ai des concerts, mais je regarde. Tu sais que je suis en train de tricher pour toi.
2: Un.
1: 1-1-1-1. J'ai un autre concert, mais.
2: Celui de Stevie Land.
1: T'as tout compris. Hein? Mais vous êtes
2: oui, je sais
1: vous êtes au fait.
2: Dedans.
1: Vous êtes au fait de tout. On ne peut rien vous cacher. tu sais quoi, je vais anticiper. Je vais t'offrir le concert de Stevie Land.
2: Ok, merci beaucoup.
1: Ça marche?
2: Oui, ça va, il y a Mickey Sadik dedans, donc ça me va.
1: Mais voilà, l'équipe gagnante sera présente en fait. Voilà. En tout cas, ça sera très bientôt. Alors, l'écran, c'est. Je pense que. Voilà, en tout cas, tu seras au concert de Stevie Land.
2: Ok, merci beaucoup, Timarc.
1: Je te souhaite un excellent week-end.
2: Merci, à toi aussi.
1: Et puis, tu repasses quand tu veux.
2: Pas de problème.
1: À bientôt.
2: Merci, à bientôt.
1: Tu ne raccroches surtout pas. La suite pour nous, ça sera avec Naamix Doudou. Et là, maintenant, on fait place à Kiba, bad dans la radio.

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1: Allez, excellent début de week-end, merci de choisir Énergie. On vous accompagne jusqu'à 18h dans l'Aftermood. Jusqu'à 18h. Et après, on fera place au Hit Mix Énergie. Le Hit Mix Énergie entre 18 et 19. Et après, on partira dans une session de mix avec le Énergie Master Mix. Ça le fait bien. On va en profiter pour saluer toute notre petite communauté WhatsApp. Allez, Missy, 972, Kenny, Vanou, Gladys, Christelle. Et je fais un gros bisou à Nono et sa maman qui sont en voiture, qui nous écoutent. On vous fait plein de bisous. Bonne soirée à tout le monde. Il y a Josette avec moi. Salut Josette.
2: Salut.
1: Comment tu vas?
2: Ça va bien et toi?
1: Ça va. Tu sais pourquoi je rigole, Josette? Josette m'a dit, mon prénom c'est Josette, mais il n'est pas trop top.
2: Exactement.
1: Mais c'est ton prénom, voilà, Josette.
2: Oui, heureusement que je ressemble pas à mon prénom.
1: Ça veut dire quoi? Ça veut dire que les Josettes, en général, sont pas...
2: Je ne sais pas, je ne sais pas.
1: Mais c'est ce que tu es en train de dire. C'est ce que tu es en train de dire.
2: Non. Pour moi, les Josettes, c'est notre génération. Voilà, c'est tout ce que j'aime.
1: Ah, d'accord.
2: Ça n'a rien à voir avec la beauté ou autre.
1: Non, mais je sais pas. J'interprète à ma manière.
2: Non, pour moi, les Josettes, ce sont des grands-parents, des amis.
1: Mais sûrement, Josette.
2: Non, là.
1: Hein?
2: Mm-hmm.
1: Ça va?
2: Ça va, mm-hmm.
1: Tu te retournes quand on t'appelle?
2: Oui.
1: Mais voilà.
2: Je suis sûre que c'est moi.
1: Bon, Josette.
2: Oui.
1: Comme tu dis que tu n'as pas l'âge d'une vraie Josette.
2: Oui.
1: T'es maman?
2: Oui, je suis maman.
1: T'aimerais partir au cinéma, au cirque? Dis-moi.
2: Au cirque, c'est possible.
1: Au cirque?
2: Oui.
1: Bon, ben, je t'invite au cirque. Je te mets 3 invitations pour le cirque Suarez.
2: Oh, merci beaucoup, Timac.
1: Voilà, en te souhaitant une très belle soirée.
2: Merci, vraiment.
1: À bientôt, Josette.
2: À bientôt. Arrête de rire.
1: À bientôt, Josette. Ah, tu sais que j'ai une voisine qui s'appelle Josette, comme toi.
2: Uh-huh.
1: Et je l'appelle et jamais Josette.
2: Ah. Tu l'appelles comment?
1: Chaussette.
2: Ah, d'accord, mais je préfère Josette.
1: Tu préfères?
2: Josette.
1: Bon, d'accord, ça va. Allez, je te souhaite une belle soirée, à bientôt.
2: Bye bye.
1: La suite pour nous, ça sera avec Réma et on fait place à Nestlé Carpe Diem dans la radio.

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1: Énergie à 18h, c'est Skyty qui sera là pour le Hitmix Énergie. Et après, on va enchaîner sur le Énergie Master Mix. En attendant, j'ai lâché un signal et je vais lâcher aussi un gros, gros, gros cadeau. Y'a qui avec moi?
2: Viendra.
1: Comment tu dis?
2: Viendra.
1: Viendra, comment ça va?
2: Ça va bien, merci.
1: T'es sûr?
2: Oui, ça va, et vous?
1: Oui, tranquille pour nous. On est hyper heureux d'être en week-end, d'être en vacances quelque part, dans l'idée des vacances, quoi. Si tu comprends mon vraiment discours. Viendra?
2: Oui.
1: T'es de quel côté?
2: Guadeloupe.
1: Bon. Aux abîmes, bon. Viendra, qu'est-ce qui te plairait, dis-moi?
2: Pour une famille de trois.
1: J'ai pas compris ce que tu m'as dit.
2: Ben peu importe, une femme, tout ce qui peut faire une famille de trois, ça veut dire les parents et un enfant.
1: Bon, tu sais quoi, je vais t'envoyer au cinéma voir des monstres et des mignons. Des mignons, ouais, et des monstres. Des mignons et des monstres, ouais.
2: Super, merci.
1: Ok.
2: Okay.
1: Et je vais te souhaiter un excellent week-end.
2: Merci à vous aussi.
1: À bientôt.
2: À bientôt.
1: Ne quitte surtout pas. Je vais moi aussi vous souhaiter un bon week-end, de bonnes vacances à Max et Audric, tout ça. Vous souhaitez une très belle soirée. Et puis juste avant de partir, on va vous lâcher le hit, le fresh hit. Le fresh hit de ce week-end. Je vous rappelle, c'est Matthew White en compagnie d'Anken. Doudou, c'est le titre qu'on découvre depuis ce matin 6h et qu'on va écouter pendant tout le week-end et qui deviendra un gros hit énergie. Allez, juste avant de partir, ben, on se fait plaisir avec Rachel Allison, du moins, Valiant. Et de suite, Missy Sadik, qui je vous rappelle, sera en concert à l'Archipel le 3 et 4 juillet. Vos passes se gagneront encore. Ici sur Énergie. Excellente soirée.

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